Faites l'heure de se lever, respirez profondément et étirez-vous et surtout souriez à la vie parce que oui, un nouveau jour commence avec lui, de nouvelles chances. Bienvenue dans la grande matinale, le rendez-vous qui réveille Libreville, qui booste votre énergie, qui réchauffe les cœurs et qui met du soleil dans vos pensées. Un énorme bonjour comme ça à vous tous, hein, fidèles auditeurs de la 93.5 FM et à vous qui nous suivez partout dans le monde sur la www.gabonews.com. Aujourd'hui encore comme tous les jours, vous êtes les vrais stars de l'émission. On vous attend, que tu sois dans ton taxi, au bureau, au marché ou sous la douche ou sous la couette. On t'attend comme ça au 066-21-91-16. 066-21-91-16, c'est le numéro de téléphone pour être avec nous ce matin. Envoie ton message, passe à l'antenne, fais ta dédicace, commente ton son préféré ou dis simplement bonjour. La ligne est ouverte, le micro est chaud et l'ambiance, bah, elle est déjà bouillante avec Méré. Ce matin, c'est la 93.5 FM, allumez le feu ou couvre-feu. Bonne reprise, comme ça, tous les fonctionnaires, hein, c'est pas facile hein, d'avoir ainsi l'empont et le casser mardi pour le reconstruire mercredi. En tout cas, bonjour et bon réveil matinal. Bonjour comme ça à Libreville, Port-Gentil, Franceville, Oyem, Panam, Mounana, Mekambo, Zolende, bonjour à Chibonga, à Mouila, bonjour à voilà, aux 9 provinces.

0: pensée spéciale ce matin aux mamans battantes, aux papas présents, aux familles qui accueillent la vie. Bonjour et bon réveil matinal. On pense également aux familles en deuil, forcées paix, que l'esprit de consolation soit avec vous. Aux malades, bah, courage, on pense à vous. À ceux qui cherchent un emploi, ne lâchez rien.
1: On ne joue pas avec le feu.

0: Bonjour et bon réveil matinal à ceux qui souffrent en silence. Vous n'êtes pas seul. Oui, on pense au papa démissionnaire. Et au moment démissionnaire, la vie regarde et nous, ben, on vous regarde sur la 93.5 FM. J'y arrive. Arrêtez de me bloquer la gorge, là. Bonjour à la République gabonaise. Bonjour à la justice également gabonaise. Bon, on va prendre ce premier auditeur au bout du fil.
1: Allô. Bonjour les auditeurs de cette très belle radio. Mis à la disposition des populations gabonaises et du peuple gabonais au wagon Bologne. Bonjour à toi, tout-puissant Marley. Bonjour, madame la prophétesse, Bois d'Ébène.
0: Bonjour, monsieur Jean-Félix.
1: La sirène de Mangali, bonjour à vous et ceux qui vous accompagneront ce jour. Bonjour à papa et toi. Il y a la chanson qui est en train de passer qui dit allumer le feu. Non, allumons les lampes tempêtes. vous parlez de ceux qui souffrent en silence. Mais oui, nous souffrons tous en silence. Et vous savez pourquoi, et nous savons tous pourquoi. Les années 60 jusqu'à maintenant, ils accusaient et nous accusèrent les autres. Mais c'est bien d'accuser et de dire que, ah, ce sont eux. Mais vous, que faites-vous? Mais rien du tout. C'est de l'amateurisme totalement, de l'incompétence. Mais quoi? J'y reviendrai. Il y en a qui meurent, hein. Il y en a qui meurent. Mais ce n'est pas annoncé, hein. Depuis 3 jours, c'est inimaginable. Je n'ai jamais vécu ça. Et nous n'avons jamais vécu ça. Depuis les années 60, ça ne ressemble pas à notre pays. Ce que MSG fait subir aux Gabonais, les aliments périssent, tout. Les gens deviennent de plus en plus malades. Les personnes âgées ne subissent point. Les enfants et ceux qui vont au travail vont avec difficulté, ne dormant plus de nuit. Pas d'eau et pas de courant. Et on nous demande, ah ben, un seul communiqué nous dit, ah ben, veuillez nous excuser, nos chers clients. Oh mon Dieu, ce n'est pas bien. Mais bon, qu'est-ce que vous voulez? J'ai un titre de Roberto Torres. Roberto Torres avait un titre lorsqu'il est passé au Gabon et à la merveilleuse cité de la démocratie d'antan. Il avait mis un titre en jeu. Merci, Omar Bongo. Mais, Omar Bongo, réveille-toi de là où tu te trouves parce que le Gabon est en lambeau. Je reviendrai.
0: Revenez-nous, monsieur Jean-Félix. 066 21 91 16, c'est le numéro de téléphone pour être avec nous ce matin.

Bonjour et bonne nouvelle matinale, comme c'est encore à vous, hein, monsieur Jean-Félix. C'est vrai que c'est pas facile, mais on est debout, on va essayer de voir comment porter notre voix encore un peu plus loin, comme vous l'avez fait ce matin sur la 93.5 FM. Bonjour et bonne nouvelle matinale, monsieur Ndong. Bonjour à notre francophone. Bonjour monsieur Lambert, monsieur Simon, le plus jeune. Bonjour et bonne nouvelle matinale. Bonjour, comme ça, TG 161, monsieur Guy Desplanches. Bonjour, bonne nouvelle matinale. Monsieur Patrick Laurent, bonjour et bon réveil matinal. Monsieur Ndao, bonjour. Nagadef, bonjour comme ça. Monsieur Eric Beck, bonjour à qui? Bonjour au duc de Ndende, à la voix de la Noya. Bonjour et bon réveil matinal comme ça. Monsieur Badjo Abbé Solo, bonjour et bon réveil matinal à monsieur JB. Madame, c'est bonjour et bon réveil matinal à monsieur Ebam le Nordiste, bonjour, bon réveil matinal. L'auditeur silencieux, bonjour. Bonjour comme ça également à l'auditeur qui ne rate jamais son émission. Bonjour à l'homme de Mimongo, monsieur Yannick, monsieur Nguema 1 et 2. Bonjour à Sarah et sa sœur, à madame, à tontine Flore, bonjour, monsieur Frédéric et toi, bonjour et bon réveil matinal. Monsieur Martial, bonjour, bon réveil matinal. Monsieur Paul, monsieur Marc, monsieur le taximan, bonjour, bon réveil matinal. Le pasteur du chocolat noir de la Boingidi, bonjour, bon réveil matinal, j'espère que ça va bien ce matin. Bonjour à comme ça, Joe l'Indien, monsieur Diallo, papa Diallo, bonjour. Monsieur Rinaldi, bonjour et bon réveil matinal. Maman la fidèle auditrice, la Rémédel Oro, bonjour, bon réveil matinal. Monsieur Luc, bonjour. Monsieur Jean-Narcisse de Milancy, monsieur Mayombo, madame Meliva, Miss Cyriel, Miss Anaïs, Miss MP, Miss Andrea, Miss Princia, Miss Rêve, Miss, bonjour et bon réveil matinal, madame Marionne, bonjour. Madame Chantal, bonjour et bon réveil matinal, monsieur Michel, madame Karine, bonjour, bon réveil matinal, madame Aline. Président Saga, bonjour, bon réveil matinal, bonjour comme ça, monsieur MJL, bonjour comme ça, monsieur Bouka, entre parenthèses, papy, petit Mitogo, petit Pasco, bonjour, bon réveil matinal, monsieur Mawangs, monsieur de la longue réflexion, bonjour et bon réveil matinal, Eva depuis Dakar, bonjour, Ellie depuis Miami, bonjour et bon réveil matinal, bonjour, et bon réveil matinal, à qui? À Plum News, bonjour. Monsieur Meimi Kumbe, bonjour et bon réveil matinal. Bonjour et bon réveil matinal encore à qui? Bonjour et bon réveil matinal à madame Ivy. Voilà, madame Ivy la toute douce. Bonjour, bon réveil matinal. Monsieur Daniel, bonjour et bon réveil matinal. Vous êtes bien comme ça sur la 93.5 FM ou sur notre site www.gabonews.com. Vous êtes là dans la grande matinale, votre belle ambiance du matin.

0: 0-66-21-91-16, c'est le numéro de téléphone pour être avec nous, auditeur. Allô?
1: Yoga, Ismaël Café, bonjour.
0: Bonjour, bon réveil matinal.
1: Ça va?
0: Ça va très bien, merci.
1: Moi, je n'aime pas quand tu ne me réponds pas, je dis ça va.
0: Ça va très bien, merci.
1: Je me dis que Ismaël Café, j'ai bien fait de changer de quartier. Les gens de Vendée, là, ils souffrent depuis 3 jours, là. Ils concourent, dame, et ces gens, encore fait ces manières, muscleur café. Là, pourquoi vous voyez des gens comme mon patron n'appelle pas? Parce qu'ils ont dû prendre les stations pour aller charger les téléphones là-bas. Mais ça n'a pas tenu, muscleur café. Là-bas, ça va, madame la tienne est là?
0: Elle a pas encore mis le casque.
1: Ah, d'accord. Et Yves, lui aussi, ah ben, l'oublier, il faut qu'il se repose. Le week-end a été mouvementé. Mais Miss Couleur Café l'a dit, Jack, le matin, là, elle est forte. Hein. Ton père Lambert, il est passé.
0: Pas encore.
1: Oh. Ah ouais, c'est vrai, lui aussi, il est dans la zone de vendeur. Le matin, là, c'est pas bon. Bon, pour commencer la journée, Miss Couleur Café, j'aimerais écouter Piquen Diapakoli. C'est bon, c'est noté.
0: C'est noté.
1: Avec. Il s'appelle encore même comment. Le gars qui fait les grands écarts pendant les élections présidentielles, là. De Mokoko. Hein? Il s'appelle De Mokoko. C'est bon.
0: C'est noté.
1: Ah, d'accord. Tu se demandes à la DJ de pas d'abord les deux nous sont là. Ça me fait passer l'année passée, là. Donc, comme ça. Bon réveil matinal à tous ceux qui ont le courant. Monsieur Ndon, monsieur la très très longue réflexion dans sa voiture climatisée. Monsieur et toi, depuis au 20 jours, j'espère que les enfants là-bas ça va. Parce que 3 jours quand même, c'est un peu chaud. À mon patron, monsieur Simon, à monsieur Lambert, au grand-père national désormais. Parce que s'il est le père des natifs, c'est qu'il est mon grand-père. À qui encore, madame Monsieur Café, j'ai pas salué qui.
0: Je sais pas trop. Hein.
1: Bon, à toi-même, maestro Monsieur Café, à tous ceux qui sont derrière les grosses machines. Bon, je vous laisse d'abord. La nuit était mouvementée, tu sais que demain c'est encore férié et Gabriel ne veut pas nous travailler. Parce que demain c'est encore férié, il faut faire aller férié et vendredi. Bon, Monsieur Café.
0: Oui, monsieur plus jeune.
1: Je t'aime bien. Je me préfère.
0: D'accord.
1: À tout à l'heure.
0: Reste à l'écoute, monsieur le plus jeune. 0-66-21-91-16, c'est le numéro de téléphone pour être avec nous ce matin.

0: Bonjour Miss Café et à l'ensemble des auditeurs. Un titre de Deli Marcel Le Bombardier, titre Wassa Wassa, signé Monsieur Badjo Abessolo. D'accord, c'est noté. Alors Totinati, bonjour.
1: Bonjour encore à toi Miss Koulo Café, bon réveil matinal à tous, bon début de semaine à tous. Nous sommes sur Gabon News FM, la 93.5, la fréquence qui vous réveille avec le sourire, mais aussi avec la joie qui donne la forme et l'énergie afin de pouvoir entamer une journée, la continuer dans la même atmosphère et la terminer aussi dans la même vibe. Nous sommes bien sûr la 93.5, le numéro de téléphone c'est le 066-21-91-16. Miss Koulo Café a déjà annoncé les couleurs et nous sommes dans l'atmosphère même de cette belle émission, la grande matinale. Pour vous qui nous écoutez, vous avez ce numéro de téléphone, vous avez aussi la capacité de pouvoir envoyer vos SMS, demander vos dédicaces et nous souhaiter pourquoi pas aussi des bonnes, oui, un réveil matinal. Auditeur au bout du fil, on va le prendre. Allô.
2: Allô, bonjour madame Nati.
1: Bonjour monsieur TG.
2: Comment vous allez? Bonne arrivée.
1: Merci.
2: Miss Couleur Café, bonjour.
0: Bonjour monsieur le TG, bon réveil matinal.
2: Ah, l'anniversaire continue.
1: Pourquoi pas?
2: Ça continue. Je n'ai pas honoré à ma promesse, mais ça continue.
1: D'accord.
2: Jusqu'à la fin. Mais Yves, il va bien?
1: Il va très bien.
0: Il va très bien.
2: Voilà. Donc, ce matin-là, c'est chaud, parce que quand on nous demande encore le retour de Marc Bongo, là, c'est compliqué, là. Comment on va encore demander son retour? Oh non! Bon, en tout cas, ce matin-là, mettez-nous Maman Dédé. Maman Dédé, je vais écouter ça. Je vais revenir. Oh.
1: D'accord.
2: Et voilà. Je dois revenir, non?
1: Revenez-nous.
2: Hein? Oui, revenez-nous. J'ai vu le plus jeune là, il a parlé comme quelqu'un qui n'a pas dormi il y a 3 jours. Il était serein, hein? Il n'a pas blagué ce matin. Bonne matinale à toi, le plus jeune. Monsieur No, bonne matinale. Monsieur Guy Desplanes, bonne matinale. C'est des choses qui arrivent. Oui. Ça peut arriver à tout le monde. Hein? Mm-hmm. Bon, voilà, c'est ça. Bon, le matin là, c'est pourri. N'amenez pas nos problèmes ici. Aujourd'hui là, on risque seulement ce matin là jusqu'à 10h30. N'est-ce pas, Miss Couleur Café?
0: C'est ça, monsieur le TG.
2: Voilà, donc on ne doit pas faire les problèmes. Ça va nous détendre les nerfs, tout le reste, on sera de bonne humeur, des tensions. Et là, on va voir ce qu'on pourra faire à 11h.
1: D'accord.
2: Voilà, parce que si on commence à s'énerver là, attention à la maison, c'est pas bon. Voilà, tu as tous les auditeurs. Bonjour, bienvenue.
0: D'accord, monsieur le TG.
1: Un autre auditeur. Allô.
3: Bonjour à monsieur le TG. Avec amicalement, vous me titillez. J'accepte par sagesse. C'est moi qui demande le retour de la famille Bongo, tout simplement. Parce qu'au moins, cette famille respectait le peuple, quel que soit ce qu'ils étaient, ce qu'ils ont fait. Parce que ceux qui sont là aujourd'hui sont peut-être pas mieux que ceux qui étaient avant. C'est moi qui ai demandé le titre. Et je demanderai un deuxième titre de Jean-Jacques Boucavel.
0: Monsieur Jean-Félix?
3: Non, il n'y a pas de souci, je ne me chamaille pas.
0: Monsieur Jean-Félix?
3: Oui, je vous écoute.
0: Le titre de Monsieur Roberto Torres, c'est lequel?
3: Merci, Omar Bongo.
0: Il n'y a pas ça sur le prompteur?
3: Bon, s'il n'y a pas ça, il n'y a pas de souci. Donc, mettez le Jean-Jacques Boucavel Gabon.
0: Mm-hmm. D'accord, c'est noté.
3: Voilà, Jean-Jacques Boucavel.
0: D'accord.
3: Oui, il aurait dû être même l'hymne national de la République gabonaise, parce que quand vous écoutez ces paroles-là, vraiment, on se retrouve.
1: On va D'accord. chercher.
3: Voilà.
1: Marley va chercher.
3: J'ai failli perdre ma mère, aller du côté d'Oveno.
1: Wow.
3: De la nuit de samedi à dimanche, uniquement pour cette affaire de SEG.
0: Mm-hmm.
3: Beaucoup en rient. C'est tant mieux. Tant que vous avez le courant, c'est ça le problème avec l'homme gabonais.
1: Merci encore à vous, M. Jean-Félix. Je crois que vous allez pouvoir nous revenir même au www.gabonnews.com par chatchutchou, par WhatsApp. Revenez-nous, l'antenne est toujours ouverte. Auditeur au bout du fil, on va le prendre. Allô?
2: Mais voilà,
1: Allô?
2: Oui, allô.
1: Bonjour, monsieur Simon.
2: Oui, allô. Oui, pour la Mustafa. Pour la Mustafa, oui, madame Gassier.
1: Les deux sont là.
2: Ok, bonne matinée à vous.
1: Merci.
0: Merci à vous également, monsieur.
1: À vous aussi.
2: Ok, d'accord. Moi, je ne vous ai pas oublié, sauf vous me faites ça dur. En 4 jours, il n'y a pas le courant au window, mais ça, c'est très bien, ça.
1: En tout cas, on va appeler le directeur.
2: Là, les moustiques me font la fête.
1: Aïe.
2: Ah, ça, bon, ça, c'est pas grave, on va supporter. Oui. Heureusement que quand on part de l'autre côté, là-bas, il n'y a pas le vent de blanc là-bas, non, madame Nati?
1: Oui, c'est vrai.
2: Ou bien couleur de café, là-bas, il n'y a pas le... Il faut y être habitué ici déjà. On va faire comment? On veut le supporter. Qu'est-ce que nous, on va dire aux autorités? On ne peut rien leur faire. Bon, la vie continue, c'est pas un problème. Bon, couleur de café, je ne vous ai pas oublié, je suis le demain, toi avec... Monsieur Guy et Yves, vous aurez les... Vous allez m'appeler, c'est vous qui allez m'appeler, c'est pas moi qui vais vous appeler. Quand ça va arriver, comme j'étais un peu à l'embanné, je suis de retour, ça va, vous voyez, c'est très bien. Donc, c'est demain, moi je ne vous ai pas oublié, demain, pour le Miss Café.
0: Oui, monsieur Simon.
2: Demain avec monsieur Yves, vous allez m'appeler quand ça va arriver là-bas.
0: D'accord, monsieur le politicien.
2: Parce que l'on mange le mouton, bon... Je vous vois demain le temps, bon, je vais d'abord en Toum d'abord, puis je reviens, je vois, on parle chez M. Diallo pour voir un peu le mouton aussi là-bas. Monsieur Diallo, bonne matinale à toi. Bonne matinale à M. Ndong. Bon, d'abord, pour commencer, d'abord, il faut caler pour vivre 19.
0: D'accord.
2: C'est ok, cool. Très bien, bonne matinale à M. Stan, bonne matinale à M. Emerick. À monsieur et toi, mon patron, bonne matinale à l'ami de l'autre. Vous, les femmes pour Chalala, là.
1: Dieu l'Indien.
2: Voilà, Dieu, bonne matinale à lui, bonne matinale à maman, bonne matinale à la belle famille maintenant en Zion, c'est ça, non?
1: Ah
2: et
1: oui.
2: Il vit, elle est maintenant en Zion.
1: Il vit.
2: Bonne matinale à elle, bonne matinale à monsieur Basile Vincouna, bonne matinale à Jean-Marc de Lonsi. Bonne matinée au vieux Renzing, l'ongle de l'autre, non?
1: C'est l'ongle de l'autre. Café. Oui, c'est bien.
2: Voilà, l'ongle de l'autre, monsieur Ndong. Voilà, bonne matinée au radical. Bonne matinée à. Je sais pas comment. Oh, ils sont beaucoup, à l'homme de la fumée. Cap Julien. Lui aussi, il est parti disparu. Je suis parti à l'ambassade, je ne l'ai même pas vu à la route. Peut-être j'ai quelque part caché.
1: Peut-être.
2: Bonne matinée à lui. Bon, maintenant, votre père, il est où? Votre père, il est où?
1: Dans le noir.
2: Monsieur Lambert.
1: Il est dans le noir de...
2: Voilà, bon, maintenant,
1: Monsieur
2: Lambert, bon, maintenant, là, ou plus jeune. Là, ils sont en train de transiter les Gabonais ce matin, parce que j'ai vu les gens dans les guichets, là. Là, ils sont tranquilles. Avec lui-même, Monsieur Mawang. Mawang, c'est là, lui, le fils est tranquille, pour avoir les Gabonais, là, dans les pêches. Bon, maintenant, là, lui... Bonne matinale à... Ils sont nombreux, hein. Ça, Gabon News, nous sommes quand même nombreux. Bon, je vais revenir pour le Miss Café.
0: D'accord, monsieur Simon, revenez-nous.
2: Voilà, tiens, monsieur Ndong, s'il est encore sous les draps, se réveille. Ok, bon,
0: merci.
2: Je suis à l'écoute.
0: Reste à l'écoute, monsieur Simon. Et là,
2: oh, mon beau-père, je ne l'ai pas dit bonjour, monsieur Jean-Félix Lacanda.
0: Ah, d'accord.
2: Voilà, mon beau-père, il faut qu'on se voie. Bonne matinale à toi, l'aise. Quand les autres pleurent, les autres rient. C'est ça la vie. Ok, je suis à l'écoute.
0: Restez à l'écoute. Monsieur Simon, là, monsieur Jean-Félix, hein, il a la fièvre. On va dire comme ça, la fièvre de la SEG. Donc, on va écouter comme ça mon Gabon, mon pays, le Gabon, de Jean-Jacques Boucavet. Un titre comme ça qu'a demandé monsieur Jean-Félix. On écoute ces très belles mélodies.

0: Vraiment au Gabon, hein,
1: c'est au Gabon. Et à Miss Blanc Capo, c'est Capo. Capo a tiré, comment ils ont eu une mélodie, l'hymne national de Capo. Hein. C'est par rapport à cette chanson de Boucavel. Hein. Oui, ils ont aussi repris cette belle mélodie. Ils ont calqué, s'il faut le dire. Ils ont aussi mis du leur pour donner une bonne tendance à leur hymne national du lycée technique. Et vraiment, lorsqu'ils jouent au basket, là, au gymnase de Saint-Dolomi, ou bien au ministre président Bongo, ils étaient là tout fiers de chanter. J'étais là fier aussi de dire, ah, je vais aller à Capo, mais dommage. Oui, c'était des beaux moments, vraiment encore. Et merci encore, monsieur Jean-Félix, pour nous permettre encore de nous remémorer hein, de ces belles paroles, de ces écrivains qui ont écrit sur cette nation. Et je crois que ça se fera, monsieur Jean-Félix.
0: Il y a souvent un petit texte à la fin de cette chanson-là, oui, qui dit, je cite, « Chaque résident de notre cher pays, le Gabon, doit œuvrer chacun à son niveau pour le développement de l'État en améliorant ses pratiques professionnelles, le rapport que l'on a avec la gestion de la chose publique et le bien communautaire. Et enfin, en améliorant notre regard sur les métiers et leur mode de formation. Il n'y aura pas un deuxième Gabon et Jean-Jacques Boucavel l'avait vite compris. Prenons-nous en charge. Gabon d'abord.
1: Oui, il avait compris que c'est d'abord nous-mêmes, avant de positionner un autre, que ce soit la mentalité, le comportement, nos actions mèneront sûrement à permettre à notre pays d'aller mieux, de mieux en mieux. Donc, aller, comme disent les autres, de manière crescendo, dans une ambiance familiale, communautaire, dans la joie, la paix, tout ça. Mais tout passe d'abord par l'homme qui est gabonais et habitant dans cette
0: région. Monsieur Nantinati, moi je ne croirais à la volonté d'un prestataire, et tu sais de qui je parle quand je parle d'un prestataire, oui, de bien faire, d'être à l'écoute et de vraiment tout faire pour être... Pour mettre son peuple, sa population, bien que quand je verrai que la personne en question, le prestataire en question, en fait, vivra la même réalité, tu vois. Ce prestataire ne peut pas forcément connaître nos réalités parce qu'il ne vit pas ce que nous on vit. Il ne vit pas 2-3 jours dans le noir, maman, Tati Nati. Quand ça déclenche, quand il y a la coupure, là, c'est l'espace de quelques secondes seulement, il y a une petite baisse de tension, là, mais tout de suite, le groupe a déjà pris le relais, tu vois. On peut pas savoir ça. Et puis, ça boit pas l'eau de la pompe. Donc, quand on coupe pas. Le plus important, c'est qu'il y a toute une carcasse de bouteilles d'eau minérale qui attendent là, et puis voilà, tu vois. La seule fois où tu vois le prestataire humble, c'est quand il y a élection. Là, tu verras le prestataire manger les Nike, manger, se balader en babouche, aller dans des quartiers vraiment tout
1: intégré, tout quoi.
0: Ça, pour montrer que, ouais, je suis un prestataire du peuple. Mais après ça, c'est... Moi, je profite, quoi. Je veux pas mon image et tout. Après, on prend pas en compte. Moi, je pense que tant que je verrai pas un prestataire comme ça vivre, par exemple, dans une maison de chambre à la cuisine.
1: Non, dans la maison Chikatia, il faut mieux le dire, Miss Le Café. Parce que même une nuit dans les moustiques, comme à ce moment, vraiment, les habitants d'Ovindo, ça pleure. Il y a des enfants, il y a des bébés. L'hôpital, comment on fait? Est-ce qu'ils ont véritablement comme tu l'appelais, un relais de... Le groupe d'oxygène, le groupe, voilà, pour réaménager assurément toute la structure en électricité. C'est ça, il y a des personnes qui sont malvoyantes, qui vraiment, elles prennent des marques par rapport à ce qui est dans la maison.
0: Après, ça ne se soigne pas là-bas. Comment ça verra les réalités que vivent ces personnes-là là-bas?
1: Il y a des personnes âgées, comme l'a si bien dit M. Jean-Félix, sa maman qui a failli perdre la vie suite à cet incident. Donc, tout ça tourne autour du prestataire. Il dit que le prestataire, comme tu le dis, moi, je découvre le couple ensemble, c'est le jour, là, la période, là même. On se tape même des mains, on discute, là, on parle ensemble. Et là, tu crois que, ouais, lorsque le prestataire passera, ma vie aussi changera. Je connaîtrai aussi quand même des couleurs joyeuses et vives qui m'amèneront. Donc, tu as de l'espoir, quoi. Tu as de l'espoir. Mais il ne faut pas que l'on tue cet espoir au fur et à mesure, oui, que l'on vit quand même. Il faut nous redonner l'espoir. Monsieur.
2: Ça. Le matin, là, c'est fort.
1: Ah, c'est le cœur qui parle.
2: Miss Couleur Café.
0: Oui, monsieur.
2: Le prestataire dont vous êtes en train de parler, vous pensez que cette personne qui les donne leur prestation de N plus 7 ans là, vous pensez qu'ils vont baisser la garde? Ils ne baisseront pas la garde. Si je ne serai pas la garde, c'est ce qui est mauvais avec nous, le groupe. Parce que Miss Couleur Café est arrivé à 6 ans et 9 mois, comme vous avez dit. On va voir le prestataire avec les bottes dans les quartiers là où l'eau passe bizarrement, là où il n'y a pas d'eau dans les robinets. Et le prestataire va venir nous dire ça va venir. Miss Couleur Café, 3 jours ou 2 jours plus tard, l'eau viendra. Mais est-ce que cette eau-là restera à 6 plus 1 an?
1: Question.
2: Hein, madame Miss Couleur Café.
0: C'est la question.
2: Voilà. Chez eux, vous avez des gens qui ont 6-7 groupes de relais. 7 groupes de relais. Ça voudrait dire que quand un n'a plus le carburant, ça passe à l'autre. Et ainsi de suite. Oui, monsieur Jean-Félix Lakonda, je vous comprends. Et figurez-vous que moi, j'étais hier avec une dame que vous connaissez très bien, dont on a déjà parlé ici. Et elle pouvait... Vous savez, il y a des gens dans leur concession... ou dans des suppresseurs d'eau. Vous voyez que s'il n'y a pas le courant, effectivement, il n'y a pas d'eau. Ou bien quand vous avez déjà vidé la cuve d'eau qui est au-dessus, mais Miss Couleur Café, après vous faites comment? Vous avez parlé des malvoyants qui ont pris leur marque certainement dans leur maison. Oui. Mais est-ce que les prestataires que nous nous mettons pour nos prestations là, est-ce qu'ils pensent à ça? Je vous dis, madame, Miss Couleur Café, 7 groupes dans une maison. 6 groupes dans une maison. Pendant que vous êtes en train de taper les moustiques, ils dorment. Et c'est les mêmes qui viennent le matin, pendant que vous êtes dans le bouchon en train de vouloir un peu récupérer le sommeil, vous écoutez derrière vous, oui, bon, oui, bon, oui, bon, laissez passer, laissez passer. Vous voyez que le peuple est toujours mis en arrière-plan. Ou bien, Miss Couleur Café.
0: C'est malheureusement ça.
2: Là, il n'y a même pas quelqu'un là parmi les prestataires dont vous parlez là. Il a même dit, bon, venez chez moi charger les téléphones, ne plus que les téléphones, Miss Couleur Café.
1: Moi, j'ai ma soeur qui est allée à Montalier.
2: Et tout on a vu des images sur la tour à la Miss Couleur Café. 14 filles chez un particulier qui a bien voulu aider. Mais tu trouves 14 prises et toutes les 14 prises sont saturées des téléphones. Parce que lui, peut-être, il a eu un cœur de bienveillance de vouloir aider. Mais eux, ils ont là-bas les barrières de 7 mètres. Tu vas commencer à rentrer là-bas comment?
1: Tu demandes
2: au gars. Je vais vous raconter une petite histoire en 2 minutes pour finir. Les recenseurs de la population, là, arrivent chez nous à Bikélé. Ils nous recensent. Mais après, je pose la... Bon, après, ils nous disent, s'il vous plaît, qu'habite dans la grande maison en face, là. Je dis, allez-y, cognez vous-même. Ah non, nous, on n'est pas là-bas. J'ai dit, voilà. Allez-y, les recensions aussi, c'est des Gabonais. Donc, vous voyez que Miss Couleur Café, M. Jean-Félix, que je salue au passage, c'est pas qu'on se moque tant de ça, non. Mais c'est pour attirer l'œil de nos dirigeants en disant, mais regardez ça. On en entend parler. Vous voyez que même aujourd'hui, il n'y a pas beaucoup d'intervenants. Donc, c'est que certainement, il y a des gens qui n'ont pas de téléphone chargé, comme celui et toi. Bon, monsieur, dis-moi encore, il a sa voiture, donc il peut mettre un chargeur à l'intérieur. Et puis, vous voyez, il y en a beaucoup. Monsieur Ndoma, Ndoma n'est pas à l'antenne, c'est évident qu'il n'a pas de téléphone. Mais en parlant des groupes de relais dans les hôpitaux, figurez-vous qu'au Vermax, Nouvelas au Vermax, un influenceur gabonais, avait failli finir en prison à cause de cette affaire-là. Quand il avait souligné l'aspect que, ah, comment ça se fait qu'il y a coupure et le groupe dure au point de 10 minutes avant de déclencher le relais. Mais Miss Couleur Café, on avait dit ici que non, il paraissait qu'il voulait devenir anti. Mais bon, si je suis Miss Couleur Café, je laisse la place aux autres.
0: D'accord, monsieur le plus jeune. Voilà. Merci, reste à l'écoute. On va penser d'autres auditeurs. Allô.
3: Allô. Allô, Verena, bonjour.
0: Bonjour, monsieur Ndong.
3: Bonjour.
1: Bonjour, monsieur Ndong. Bonjour.
3: Le plus jeune, bonjour. Le courant est revenu au Vendo à 5h30, Dan.
1: Ah.
3: Tu viens d'avoir le coup de fil, là. De qui tu sais. Le courant est revenu à 5h30. je ne sais pas si c'était dans tout Ovindo, mais en tout cas, c'est déjà une très bonne chose parce que c'était pénible. Dan, le plus jeune vous parlait de quelque chose tout à l'heure, mais vous savez, il y a des gens qui habitent à des endroits et qui, pour avoir de l'eau, sont branchés à un surpresseur qui fait monter de la pression. Et même quand il y a de l'eau dans le réseau et qu'il n'y a pas d'électricité, eh bien, vous n'avez pas d'eau dans vos robinets.
0: Exact.
3: C'est cela. C'est comme quand vous allez à Tchibava, quand il y a coupure d'électricité, vous avez coupure d'eau. Parce que les deux sont liés.
0: À Pana également.
3: Yes. Oui. Donc, c'était quand même pénible. C'était pénible de savoir que les gens étaient là 3 jours, sans eau, sans électricité. Non, et il fallait vivre, comment le traduire ça, par procuration. Bon, en tout cas, l'électricité, je veux dire, c'était quand même pénible. Bonjour à tous. On n'entend pas ceux de Vendo, là, genre, sinon...
1: Les téléphones sont à plat, M. Ndo.
3: Il est passé?
0: Oui, M. Simon est passé.
3: Ok. Lambert est passé?
0: Non. Pas encore.
3: Bon, et puis, monsieur et toi, non plus.
0: Non plus.
3: Oh, ça ira. Je pense qu'ils sont en train de...
1: Recharger les téléphones.
3: Ils sont en train de penser les plaies, là.
1: Quand même,
3: je suis en train de penser les plaies.
1: Combien
3: les
1: corps, de nous sont
3: dormis de... Oui. Oh, vous savez, je vous écoutais parler de prestataires tout à l'heure. Mathie, Verena, je n'arrêterai jamais de dire que nous sommes responsables de tout ce qui arrive. Nous aimons voir petit. On aime voir petit. La route pourvue qu'il y ait un dégagement, même si elle est complètement défoncée, ça nous arrange. L'hygiène, pourvu qu'il y ait un tout petit peu de choses, ça nous arrange. J'ai eu un échange il y a quelques jours avec quelqu'un sur une radio à propos de la décision de la Gaza, qui me disait, oui, c'est une décision qui a été prise, il faut respecter la loi. Alors que nous, on débattait sur le fait que, est-ce que cette disposition prise était suffisante pour garantir la sécurité alimentaire dans notre pays. Tout naturellement, c'est pas assez.
1: Ouais.
3: Et ce type, il m'a presque insulté en me disant « Oui, les gens viennent parler le gros français ici, il y a une décision qui a été prise, il faut la respecter. » Complètement hors sujet. Voilà un peu comment nous sommes. Nous voyons le petit. Pour peu que l'on respecte l'hygiène sur le bissap et le lait caillé, le reste, s'en fout. Voilà. Donc, c'est pareil. Donc, toute l'électricité, ben, même si ça reste tout, puis, allez, je laisse la place à celui-là. À tout à l'heure.
1: À tout à l'heure, monsieur Ndong. Merci à vous.
0: Reste à l'écoute, monsieur Ndong. 066-21-91-16, c'est le numéro de téléphone pour être avec nous ce matin. Ah, on va augmenter en musique, tant il a dit. Avec Tikenja Fakoli, plus jeune, m'étonne, qui est plus jeune, a demandé, je crois bien. On va écouter et revenir after.

0: 0-66-21-91-16, auditeur, au bout du fil, allô. Allô.
1: Comment tu t'en fais?
0: Oui, monsieur Simon.
1: Ouais, c'est bien, mon bien, il n'y a pas encore le plan, en fait. Nous sommes bloqués, mes tendons. Peut-être que tu peux faire la magie, on a le plan, en fait. Hein, problème ou pas?
0: Sûrement, il peut le faire, peut-être.
1: Voilà. Et le plus, on a parlé de cette personne-là, qui parlait dans les hôpitaux, pas dans les hôpitaux, mais c'est dans les hôpitaux. Les gens qui construisent les hôpitaux, les gens qui mettent les coupes, parfois même les coupes n'alimentent pas les machines qui sont à l'intérieur. C'est normal, madame la fille, ou les problèmes sont là.
0: Non.
1: Mais voilà, il y a tout, mais il y a le courant, mais ça n'alimente pas, il y a les machines à l'intérieur, le groupe ne peut pas alimenter. Donc ça veut dire, celui qui a le chantier et celui qui l'a envoyé doit faire la prison. C'est tout. Bon, je suis à l'écoute.
0: Reste à l'écoute, monsieur Simon.
2: Ah oui, restez à l'écoute, le 066 21 91 16, c'est bien notre numéro de téléphone. L'émission, si vous le prenez un instant, comme vous le savez, bien sûr, à Gabon News FM, ce matin, c'est la grande matinale. Un bon réveil matinal à tous et à toutes. Mais comment dire, Nati, moi j'ai dormi au noir et puis tu me souhaites une bonne journée. Mais oui, je pouvais te souhaiter un bon réveil matinal afin de pouvoir t'auto-réveiller. On était au bout du fil, là, avec ces mélodies, on va le prendre d'abord. Allô?
3: Madame la...
2: Monsieur.
3: Le plus jeune à l'appareil.
2: Nous écoutons, monsieur.
3: Bon, du côté du lycée technique, c'est à Oumou, ça va. Le courant est arrivé.
2: Donc, ça arrive pas partir.
3: Vous avez parcours la côte, le train de la nuit, il n'y a pas encore de courant. Au moins, c'est jusqu'à à Calais. Voilà, parce que comme disait monsieur Ndon, on reçoit le coup de fil ici et là. Donc, j'ai eu la peine de recevoir le coup de fil de monsieur et toi. Il n'y a pas encore le courant dans leur zone.
2: D'accord.
3: Voilà, donc vous voyez que c'est une arrivée progressive.
2: Oui, c'est une arrivée progressive. Ah. C'est déjà bien, c'est déjà bien.
3: Oui. Bon.
2: Déjà quelque chose, quoi.
3: Madame Nathalie.
2: Monsieur.
3: Oui, vous avez parlé pour les panneaux solaires. Vous savez, au fur et à mesure qu'on va avancer dans les longs bâtiments, les grands bâtiments que nous construisons, on va se retrouver dans des travers comme ça, Madame Nathalie. Parce que c'est des bâtiments qui demandent beaucoup en électricité. Et on dit beaucoup, que si on ne fait pas attention, il y aura des députés qui n'auront pas de courant. Madame, c'est parce que nos ingénieurs, c'est dit que c'est des ingénieurs, mais c'est des ingénieurs, excusez-moi, cassons. Madame, si on ne branche pas un nouveau bâtiment au réseau de la FED déjà défectué.
2: On le branche où alors, s'il vous plaît? C'est la seule société, on va le brancher où?
3: On le branche, madame, là, il y a ce qu'on appelle les canaux photovoltaïques.
2: Ah, ok, d'accord.
3: Ça voudrait dire qu'on crée la centrale avec une centrale de l'activité, une centrale d'eau. Madame, là, on ne branche pas ça déjà quelque chose qui est déjà caduque.
2: Ah, caduque, ça fait
3: vous
2: très
3: bien. Vous voyez qu'au fur et à mesure qu'on va avancer, on a déjà branché la démocratie. Après, on va brancher Emerald. Emerald, on va brancher 53 étages. Madame, imaginez ce que ça va donner. Après, on va brancher les affaires étrangères.
2: Moi, j'ai une solution pour vous, hein. Pour nous tous. Hein? J'ai une solution pour nous tous.
3: Laquelle?
2: On repart aux lampes tempêtes. Ceux qui n'ont pas.
3: Madame,
2: on prend le pétrole. Mais, mon frère, il y a de la lumière.
3: Madame, c'est au Gabon où moi, j'ai vu qu'on branche même le feu rouge d'un carrefour et tout.
2: Ça va aller. Mais c'est un peu l'attention. On va
3: Madame
2: revenir.
3: Madame, parce que l'on joue. Où le réseau est défectueux, c'est deux voitures qui se cognent. Qui est responsable, c'est pas l'État.
2: On revient très
3: vite. C'est vu que notre État.
2: On revient à 11h. On revient à 11h. Hein? On revient à 11h. Merci.
3: Voilà, madame, parce que là, ça partait déjà. Oui, je suis à l'écoute.
2: Merci.
0: Ah, c'est l'écoute, monsieur, plus jeune.
2: De l'autre éditeur.
0: Oui.
2: Allô.
1: Bolo.
0: Bonjour, monsieur, demain. L'homme, c'est l'homme. Bon réveil matinal.
1: Ah.
2: Vous avez le courant déjà là-bas?
4: Ok, je suis là-bas.
1: Ah, ma balèze. C'est bien, non. C'est arrivé quand même.
2: Ah, ok, c'est mieux déjà.
1: Là, j'ai une femme là qui n'a pas mon téléphone. Là, j'ai pas mon voiture.
2: Bonne journée. Bonne journée. Et bonjour à tous les clients. On va dire ton monter parce que le café, hein, avec l'éphéméride. Mm-hmm. Sans transition, on va nous rappeler, on va se rappeler tous que nous sommes le mardi 26 mai. Waouh! Mais comment vous commencez l'émission le mardi? Mais parce que lundi, c'était férié, puisque le café, c'était lundi de Pentecôte. Et voilà, les chrétiens étaient à l'église, commémorant comme ça la Pentecôte, donc la descente du Saint-Esprit, dans la chambre haute des différents disciples de Jésus qui étaient là. Et aujourd'hui, nous sommes le mardi 26 mai 2026. Bonjour et un gros shalom à tous. Je vous dis que vous, je vous le disais que vous m'aimeriez. Certes que je suis comme mon frère janvier et février et mars, autant pour moi. Mais il y a une grande nuance quand même. Hein. Je suis le mois le plus doux du premier semestre de l'année, avec le labeur, c'est vrai, par-ci, et les férés aussi par-là, n'oubliez pas. J'imagine comment se réjouissent les fêtards, les ambianceurs. Vive le mois de férié. Je descends aussi hein, vers mon terme, mais je vous laisse des agréables journées de repos. Mais n'oublions pas de travailler. Travaillez, prenez de la peine, et c'est le fond qui manque le moins. Très bon trésor y est caché. Bref, nous sommes le 146e jour de l'année. Il reste 229 jours avant 2027. Assez de jours et des heures pour débuter une activité. Nous commençons la 22e semaine et nous fêtons les prénoms Béranger et Bérangère. Et on a trouvé quelque chose sur Béranger. Le prénom Béranger et ses variantes comme Béranger, mais là avec A, est un prénom d'origine germanique très populaire au Moyen-Âge. Il est formé des racines ber, qui signifie ours, et gari, lance, ce qui signifie guerrier à la lance de l'ours, ou celui qui combat avec la force de l'ours. Caractère et personnalité, on va dire que Béranger est généralement décrit comme un homme tranquille, bienveillant et pacifique. Il fuit les conflits et cherche avant tout à instaurer une atmosphère harmonieuse autour de lui. C'est une personne très attachante, en demande de tendresse et d'affection. C'est un sentimental quoi, vous voyez un peu? Sa nature intuitive le pousse à créer un cocon sécurisant pour ses proches. C'est un protecteur dévoué, hein, il est dévoué aussi. Malgré sa grande sensibilité, il ne manque pas de courage et sait se lancer des défis pour atteindre les objectifs. C'est un homme déterminé. On peut avoir un peu son côté historique et populaire, porté par de nombreux rois et empereurs au Moyen-Âge, notamment Béranger Ier d'Italie. Le prénom est aujourd'hui devenu très rare, mais il possède un charme classique et historique indédiable. Voilà. Voilà, bonne journée, hein. Bonne journée à vous les Bérangers et les Bérangères, j'en connais quand même. Bonne journée à vous et que cette journée soit encore meilleure. On va chuter avec la citation du jour. Les pleurs des vieillards sont aussi terribles que ceux des enfants sont naturels. Les pleurs des vieillards sont aussi terribles que ceux des enfants sont naturels. Le naturel des enfants, donc les pleurs d'un enfant relèvent de l'expression pure, spontanée et vitale de ses émotions. Un enfant pleure par besoin pour attirer l'attention ou extérioriser un chagrin passager. Mais le terrible maintenant des pleurs des vieillards, qu'est-ce qu'on peut trouver de terrible dans les larmes du vieillard? On peut dire les larmes d'un homme âgé sont bouleversantes car elles sont exceptionnelles. Lorsqu'un vieillard pleure, c'est généralement le signe d'une douleur profonde, d'un désespoir face à la vulnérabilité ou des regrets insurmontables. Ouais. Cette pensée souligne à quel point la détresse visible chez une personne âgée tranche avec l'image de sagesse, de stoïcisme et l'expérience de vie qui leur est généralement associée. Merci encore, mesdames et messieurs. C'était la belle et bien l'éphéméride du jour. On va monter en musique, un temps soit peu avec DJ Marley, pour encore vous auto-réveiller dans cette belle atmosphère.
0: Oui, DJ, on va remonter comme ça avec un titre de Délie le Bombardier dans Wassa Wassa, un titre qu'a demandé comme ça M. Badjo à Bessolo. Bon, confort des

0: 0 70 21 91 16, auditeur au bout du fil. Allô.
1: Allô, bonjour.
0: Bonjour. Monsieur Badjo Abessolo. Allô.
2: Parlez un peu plus fort.
0: C'est vraiment une première quand on entend votre voix comme ça.
2: Ça, c'est vrai.
0: Ça va très bien, vous revenez matinal, monsieur Badjo.
2: Merci pour votre participation. Allô?
1: Le morceau est pas du là, c'est ici à Marjorie. Je peux pas dire, mais c'est un peu plus.
0: Pardon?
1: C'était pour dire à ma femme que je peux faire tout dehors, mais c'est elle qui est tout.
2: Ah, c'est une dédicace spéciale pour votre chérie femme.
1: Dehors, là, c'est la distraction.
0: Bisous à elle.
2: Parce qu'on a essayé de suivre le clip quand même, c'est voici, voici, vraiment.
1: Hein. Voilà. Donc, voilà, c'est juste c'est tout à la maison.
0: Bon, revient maintenant à elle.
1: Le devoir, c'est pas la maison.
2: Mm-hmm. Le repos, c'est à la maison. L'eau véritable.
1: Bonjour.
2: Merci. Bien de choses aussi à vous.
0: Hein. Et ça l'écoute, monsieur Badjo Abessolo.
2: Ah, si la dame de monsieur Badjo, elle écoute, mais le café et le cœur qui est le glacé, que je suis. Même s'il y avait le feu. Auditeur au bout du fil, on va le prendre. Hein. Il est parti.
0: Alors, on va remonter une musique comme ça avec Mama Dédé pour monsieur le TG 161, Mémanéa Ening, je crois. Voilà. C'est le titre. On va l'écouter.

0: Phil, allô.
1: Verena, Jean-Félix, bonjour. Monsieur Badjo, Abessolo, bonjour. Badjo, tu mets les chansons qui nous incriminent.
2: Oh,
1: on t'attend, Badjo.
2: Il est vrai.
1: On t'attend. On espère que tu vas tenir jusqu'au bout. Tu demandes des chansons qui viennent incriminer les hommes. Ah, tout de suite. Le procès, l'éternel procès. Oh, Badjo, c'est pas ça. Il arrive que, mais bon. Hein? Comme tu as estimé que nous, c'est nous les hommes qui sommes les fautifs, parce que c'est ça dont parlait sa chanson.
2: On a suivi le clip quand même.
1: Et que les hommes, nous sommes des éternels insatisfaits.
2: Ah oui.
1: Badjo, j'espère que, hein, il va tenir la barre. Hein? Allez, à plus tard.
0: Allez, ça écoute, monsieur Ndong. 0761 91 16, c'est le numéro de téléphone pour être avec nous ce matin. Maria.

0: 0-66-21-91-16. Auditeur. Allô.
1: Oui, c'est Benjamin sur mon frère. C'est pas ça. C'est une que...
2: Merci. Oui, allô? Nous écoutons.
0: Parlez un peu plus fort, monsieur Badjo.
2: Oui, nous vous suivons. Oui. D'accord, c'était la base, mais c'est le café quand tu es la base, tu es le soubassement. Merci encore à vous,
0: merci à vous, monsieur Badjo.
2: De reconnaître auditeur. Quelle est la base? Auditeur en ligne.
1: Ah, Badjo, on est arrivé. Oui, avec les nouvelles qui nous donnent. Bonjour. C'est pas là, vraiment, c'est comment? Et vous parlez pas aussi, c'est comment? Pas peur de quoi? Pour vous parler, pour l'écoute. Merci.
2: Monsieur Lambert, bonjour, papa.
0: Monsieur Lambert.
1: Bonjour, est-ce que l'homme est là?
2: Il est là, il est, bon. Il est dans autre chose, normalement.
1: Ah, je croyais qu'il était encore dans le Kounou.
2: Ah non, ce matin, pas de Kounou, ce matin.
1: Ah, d'accord. Alors, Timoto Vendo, ça va? Dès que toi, tu pourrais arriver. Petit jeune, toi tu viens toujours parler des choses où tu les parles. Bonjour à toi. GG, ça va? Et je salue mon petit Serge. Serge, ça va? Et puis le deuxième arrondissement. Et la tête. Il a. Non, tu as besoin d'un tam-tam, Mawangu, tu as besoin d'un tam-tam, oui, tu fais le tam-tam, bon. Ouais, il discute des tam-tam, ouais. Même les chapeaux de mariage, même les chaises de mariage avec le rafia, c'est la vie. Mais je crois qu'il y a des talents dans le pays là, qui sont cachés. Si moi, c'est l'argent, ouh bon. Beaucoup de talents vont sortir. Ce qui est bizarre, les gens de ce pays-là, de ce pays-là, ils ont des moyens, mais ils ne veulent pas aider les autres. Ils ont peur qu'on arrache leur... Tu vas voir quelqu'un qui va rester des années. Oh, je suis nommé. Quand on t'enlève, c'est un problème. Regardez un peu comment les gars enlèvent 120 là-bas chez lui. Les gens ne sont pas contents. Allez-y dans mon endroit, on vous a recruté. Vous avez peur de quoi? Allez-y un peu là-bas. Montrez votre exemple là-bas. Vos talents. Depuis des années que Kalahone, moi je suis là. Et mené au jour de la retraite, des gens qui se sont là conçus. Oh, d'abord. Donnez-nous l'argent. On a perdu beaucoup de choses avec la SCG. Maintenant, c'est comment? Qui nous ramousse? Parce que c'est psychologique, hein. Quand tu rentres à la maison, tu n'as pas le courant. Et tu as fait le mauvais genre la nuit pour rentrer parce que là, il se t'attend, tu vois, il peut se retrouver sur le lit. Et toi, tu viens, tu dors. Tu lui. Et pour quitter, on vient d'eau pour aller à l'hôpital.
0: Bah, allô? Revenez-nous, monsieur, demandez-moi à l'homme Salam, 0-66-21-91-16, c'est le numéro de téléphone pour être avec nous. On est comme ça dans la grande matinale, hein, votre rendez-vous... du matin. Et du coup, là, on va remonter en musique avec Landry Fouta, de Mokoko, je crois bien. Alors, c'est un titre qu'a demandé, il n'a pas donné de titre, hein, on va mettre comme ça, un titre de Landry Fouta, hein, pour le plus jeune. On va écouter ce que ça donne. DJ.
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0: Auditeur au bout du fil, là, hein, désolé. On va le prendre rapidement. Allô?
1: Allô, bonjour, bonjour, bonjour à vous.
0: Bonjour.
1: C'est Monsieur Igor.
0: Monsieur Igor, bon réveil matinal.
1: Merci, pareillement.
0: Merci.
1: Comme disait un sage, le corps des gars ne cite pas le nom de quelqu'un. Sinon, d'autres personnes peuvent dire qu'il y a un problème avec eux. Donc, je dis bonjour à tout le monde. Madame Nati, vous savez, avant, nos grands-parents disaient toujours qu'il y avait des plats qui étaient interdits aux enfants et aux femmes. Et aujourd'hui, bizarrement, nous tous avons mangé le plat. On ne tombe pas malade. On ne meurt pas. Qu'est-ce qui s'est caché derrière? Vos grands-parents avaient-ils raison de nous refuser ce plat ou bien manger? Ou bien le njobi qui se trouvait à l'intérieur ne fait plus effet? Si je peux avoir le morceau de kaki du soir. Si je peux avoir le morceau de kaki du soir.

0: Merci, à vous pareillement. Vous
1: Merci.
0: m'avez pas salué ce matin.
1: Pardon?
0: Vous m'avez pas salué ce matin.
1: Ben si, on vous a salué, monsieur la voix de la Noya.
0: Bon, c'est un match encore sous les draps.
1: Exact.
0: C'est bon. Bon, je ne vais pas citer tout le monde, je vais pas citer les noms comme vient de le dire mon frère Igor. Je dis bonjour à tout le monde. Et je voudrais dire à monsieur donc que demain, quand les autres vont manger le mouton, moi j'égorge le ministre. Il est content.
1: Je crois que le message l'est passé, hein, monsieur Nong. On remonte.

0: 0 66 21 91 16. Auditeur, allô.
1: Bonjour, madame Iskoulon Café, madame Nati, bonjour à vous. Bon réveil matinal.
0: Bonjour, bonjour.
1: La bonne famille de Gabon.
2: Bonjour,
0: madame, bonjour.
2: Monsieur.
1: Mesdames, voyez-vous, en 2016, monsieur Ali Bongo avait interdit la vente des munitions dans les magasins appropriés. Et moi, ça me dérange, madame. J'ai deux fusils, ma possession, mais je suis incapable de manger de la viande de brousse tuée par moi-même ou bien par un de mes chasseurs. Mais ce qui me dérange encore plus, c'est que quand je vais au village, on me fait comprendre que non, il y a des personnes qui viennent nous vendre des munitions ici, des particuliers, et surtout, ce sont même des gradés de l'armée. Mais moi-même, récemment, là, j'étais même obligé d'envoyer de l'argent au IEM, une amie qui m'a acheté une boîte de cartouches. C'est là où je ne comprends pas comment on vend quelque chose qui était interdit par un président de la République. Et aujourd'hui, je crois que M. Olivier n'a pas réhabilité ce modèle-là. Mm-hmm. Mais les munitions se vendent dans le noir. M. Ndouan peut savoir quelque chose à Wolentem là-bas. Ça se vend à Bitam, il paraît que ça se vend même en plein marché. Même en Guinée équatoriale, je crois même la frontière Gabon-Congo, vers le Haut-Togo là-bas. C'est compliqué, madame. Ce sont des choses qui ne sont pas assez, qui sont incompréhensibles. Moi, je n'arrive pas à comprendre. Réhabiliter la vente de munitions dans les magasins. J'ai un bon de 100 cartouches de 2016. Quand je me rends dans le magasin, on me fait comprendre. Des fois, je fais exprès, puisque c'est écrit déjà là. Pas de munitions, mais moi je fais sciemment, je rentre, je demande, je dis, oh, mais vous n'aviez pas remarqué, ma chère, il n'y a pas. Depuis 2016, j'ai un bon de 100 cartouches. Parce que ça, c'est pas comment tu vas payer après chaque année quand tu es en possession d'un fusil reconnu par l'État. Tu vas, soit à la préfecture, tu payes 2500 francs, je crois à l'époque, et 2500, après on te délivre un papier qui te permet, un bon de 100 cartouches qui te permet d'aller acheter des munitions dans un magasin approprié. Non, il faut trouver une solution à ça. Monsieur, bon, vous qui avez la possibilité de se retrouver avec les collaborateurs du chef de l'État, il faut en parler souvent. Ça. Parce que ce n'est pas normal. Soit on arrête tout, soit c'est comme ça. Bonjour à vous. Mais j'aimerais écouter un son. Alpha Blondie, ça me fait beaucoup pleurer. Ça me fait si mal, ça me fait beaucoup pleurer.
2: D'accord. C'est l'outil.
1: Bonjour à vous.
2: Bonjour.
1: C'est M. Luc.
2: Oui, nous avons
0: M. Luc.
2: Bonne journée aussi okay. À vous.
1: Merci.
2: Merci. Votre éditeur du film Musculographie. On va le prendre, oui.
0: Allô.
1: Allô. Mais madame Nati.
2: Monsieur.
1: Votre éditeur là, à Koutoumbourou, il bat tout. Il veut faire tomber le business des autres comme. Hein?
0: Non, mais c'est important de parler.
1: Mais madame Nati, il a raison, mais bon, on ne va pas venir parler ça comme ça là.

0: Voilà, parce que vous savez que depuis 2016, Madame Nassi, effectivement, la vente de ce dont il a parlé là, les choses rouges qui nous permettent la manger au village, ont été interdites par l'ancien régime. Parce que Madame Nassi, en 2016, on s'était dit que bon, si on vous trouve avec 1000 munitions, c'est que vraiment, vous voulez gaspiller tout. Et voilà, ils ont fermé, je pense, en ville, il y avait un endroit là où on payait des munitions, mais avec des bons. Donc vous voyez que certaines personnes se sont, donc, on va dire quoi, se sont mutées du côté de l'autre côté de la frontière, vu que nous sommes un pays aux trois frontières, et que là-bas c'est un peu plus facile d'avoir ça. Mais sinon, ce n'est pas réglementé. Voilà, monsieur. C'est à moi que madame la petite parlait là.
1: Monsieur Luc.
0: Monsieur Luc. Donc, ces choses rouges-là sont un peu pour le moment prohibées par les gangs gabonais. Donc, veuillons parler avec un peu de prise de confiance. Parce qu'on nous écoute ici, là, on ne veut pas confirmer ce belle radio gabonais. Donc, on sait que pour le moment, il n'y a pas. Mais pour le moment, on continue à manger des sangliers. Donc, on trouve les sangliers là comment? C'est forcément parce qu'il y a quelqu'un quelque part, quelqu'un qui connaît quelqu'un qui nous apporte ça certainement. Mais ne venez pas nous bousiller le business, s'il vous plaît, on veut toujours manger le pango, le sanglier. Excusez, madame Nathalie Miscouleur Café, je suis allé tout à
1: l'heure. Restez à l'écoute, monsieur le plus jeune.
0: Mm-hmm. Voilà.
2: Allô?
1: Allô?
0: Merci.
2: Oui, monsieur, bonjour.
3: Merci d'avoir. D'avoir pu aller faire un petit briefing sur la chanson de Bocavel. Alors, je voudrais saluer Émeric, de là où il se trouve, papa donc, que j'ai entendu, papa Lambert, papa Simon, bonjour à toi, maman la fidèle auditrice, bonjour à Ivy, bonjour à l'homme de la très longue réflexion, papa Ligne Cassé, de là où tu te trouves, bonjour à toi. Bonjour à mon ami Papa Narcisse, l'homme de la très longue réflexion, bonjour à toi. Et à ceux et celles dont je n'aurais pas cité en ce jour. Nathé, je reviendrai à 11h parce que il y a beaucoup de choses à dire pour notre pays. Mais nous devons sauver autant que nous sommes. Même nous qui tenons chaque jour davantage à cet auditoire, nous sommes là pour éventuellement sauver notre pays. Aider le président de la République à faire en sorte que tous ceux qui sont autour de lui prennent la maturisme. C'est mis en état de nuire. Parce que cela ne saurait pas perdurer. Ainsi, mon pays ne peut être géré par des incapables parmi les capables. Alors, tout à l'heure, Nathalie, il y a bien des choses à bois des belles. Et Marley, Pongolov a un titre que je voudrais dédicacer à tout Gabonais et aux Gabonaises silencieuses et silencieuses. Le titre, c'est Pitié de Pongolov.
1: Pitié. C'est noté.
3: Merci.
1: Reste à l'écoute, monsieur Jean-Félix.
2: Merci. Allô. Encore à vous, monsieur Jean-Félix. Allô. Allô, monsieur Ndon.
4: Oui, vraiment, Nati. Ah, monsieur Luc. Vous savez, ce qui nous manque beaucoup dans notre pays, c'est le courage et la responsabilité, le sens des responsabilités. Il n'est pas normal que des munitions soient interdites comme ça dans un pays. C'est pas normal. Pour les questions de sécurité, oui, il y a des gens qui ont besoin de leur fuite. Parce qu'il y a des cambrioleurs, il y a tout un ensemble de choses. Pour la chasse, parce qu'une bonne partie de notre population vit encore de la chasse.
2: Mmh, il faut les lancer.
4: Avec des armes à feu. Qu'est-ce qu'on fait de ces gens-là?
2: On a remplacé.
4: On favorise la vente clandestine de munitions qui profitent aux industries des pays voisins. Au Congo, par exemple, où on fabrique des munitions. Des cartouches, je pense que c'est... Non, c'est Mac. Voilà. On
3: sais que dans les faits, on ne peut pas l'interdire en tant que tel, parce que les gens en ont besoin. Et que voulez-vous? Quand on peut parler, on parle, Luc. Quand on peut, on parle. Et c'est pas nous qui prenons les décisions. Nous ne sommes que des accompagnateurs, mais en tout cas, c'est quelque chose que tu viens de signaler, et je crois que certaines personnes vont s'en saisir et regarder vraiment la question dans le fond. Ça, c'est vrai. Les plus jeunes parlaient, par exemple, des 150 personnes qui ont été remises à disposition de leurs administrations d'origine et qui sont à la présidence, qui étaient. Mais je tiens à signaler que j'ai une de mes belles-sœurs qui est dedans, mais qui est fonctionnaire de la présidence. Alors, quand on la remet à la disposition de son administration d'origine,
2: c'est lequel?
3: C'est quoi?
2: C'est lequel?
3: Voilà. C'est-à-dire des petits règlements de compte et ainsi de suite. Elle est fonctionnaire de la présidence de la République. Alors, quand on la remet à la disposition de son administration d'origine, qu'est-ce que ça peut bien vouloir? C'est une erreur, mais c'est le seul cas que je connaisse. Peut-être qu'il y en a d'autres. Donc, il faut parfois bien regarder des choses avant de prendre des décisions. Comme j'ai l'habitude de le dire, chef d'État ne fait pas d'erreur. Il ne fait pas d'erreur. Donc, il n'y a pas à faire des erreurs. Voilà. Allez, Jean-Félix, rebonjour encore, fidèle auditrice. Bonjour, Luc, bonjour. La voix de la Noya, comment ça va ce matin? J'espère que bien. Tu n'es pas dans la zone de Véno. Aussi.
2: Mais Bikele aussi a été touché. Hein. Bikele, oui. Bikele aussi a été touché, mais je ne sais pas s'il est dans cette zone. Hein.
3: Oui, bon. C'est cela. Bon, allez, on a envie. J'ai presque envie de dire que nous rions jaunes, parce que c'est terrible. Il y a des gens qui ont tout perdu. Et quand je l'ai senti de vivre, ouais. Ils n'ont plus rien jeté. Quand ils n'ont pas pu distribuer, partager à ceux qui en avaient besoin autour d'eux. Voilà. Et on fait quoi de ces gens-là? Qu'est-ce qu'on fait de ces provisions?
2: À plus tard, monsieur Ndong.
1: Restez à l'écoute, monsieur Ndong. 066 21 91 16. Le numéro de téléphone pour être avec nous.
2: Oui, puisque le café, c'est le bon numéro quand même. Hein. Mm-hmm. T'as pas un peu de SMS là? T'as pas?
1: Non, peut-être en revenir. On va d'abord monter avec Assassin de Koffi Olomide, mm-hmm, pour monsieur Simon.

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0: Madame Lati, un titre de Arnaud Yaga pour ma moitié, Osimhen Nema. Osimhen Nema, un titre comme ça que demande Monsieur Badja Bessolo pour sa moitié. On va prendre cet auditeur au bout du fil. Allô?
1: Oui, bonjour mesdames et messieurs. Et
0: comment allez-vous?
1: Monsieur Marley, depuis le studio, sur cette platine, et ainsi que tous les auditeurs de cette belle radio, les autorités de ce pays, le peuple, la population et la diaspora.
2: Vous nous avez oublié. Vous nous avez oublié, monsieur Papy? Vous nous avez oublié, là? Comment allez-vous?
1: Vous connaissez le plus grand miracle?
2: Dites-nous.
1: C'est le souffle de vie.
2: C'est la vérité.
1: Le fait de se réveiller le matin. C'est là le plus grand miracle. Donc tu as de l'espoir. Mais celui qui est déjà dans le congélateur, il a perdu l'espoir. Celui qu'on a déjà versé, même quand on va enterrer quelqu'un, tant qu'on n'a pas encore jeté la terre, il peut ressusciter. Et la personne peut taper sur le cercle. Oh, ouvre. Mais quand on ferme déjà la terre, on met déjà le caveau.
0: C'est fini.
1: Il n'y a plus d'espoir. Sauf si mon président, le président, Papa Jésus-Christ Nazareth, parce que M. Olivier Diemba n'est pas le président, il est le gérant. Le président, c'est Papa Jésus-Christ Nazareth. Ce qu'il dit, il le fait. Mesdames.
2: Monsieur.
1: Papa, non. Monsieur, non. Bonjour. Monsieur Lambert. Papa Lambert. Monsieur Vekuna. Papa Vekuna. Et Monsieur Félix. Monsieur Jean-Félix. Papa Jean-Félix. Monsieur et toi. Papa et toi. Quand j'interviens dans cette belle radio-là, j'interviens pas dans le cadre naturel. C'est surnaturel. J'annonce déjà les choses qui vont arriver. Comme dit monsieur de la longue réflexion. Il renverse les données. Mesdames, vous connaissez la première tenue des policiers?
2: La première tenue?
1: Avant que ça ne soit blanc et bleu.
2: Ah, moi, j'étais encore...
1: C'était vert.
2: C'était
1: la couleur verte.
2: C'était vert.
1: L'air képi avait la forme... Si vous voyez les képis de la gendarmerie, non? Mm-hmm. Leur uniforme était comme ça. C'était vert. Avec le chemise, comme si c'était des vestes. Long manche. Mm-hmm. Maman Serena.
0: Oui, monsieur Bouka.
2: C'est vert.
1: Voilà, venu. Comme les tennisman, Serena est venue sur Williams. Samedi, Serena c'est S, comme Samedi, comme le salut. Merci.
2: Merci.
0: Prenez soin de vous également, monsieur Bouka, entre parenthèses, oui. Papy.
3: Monsieur le prophète.
2: Il a déjà.
0: Bon, moi, depuis un moment, je suis dans les bonnes grâces de monsieur Bouka.
2: J'ai été dit.
3: T'as localisé,
2: C'est ton mois, il t'a dit.
3: Il t'a localisé, c'est bon.
2: C'est le cinquième mois, hein, Yves.
3: Oui, c'est le
2: comment
3: cinquième.
2: Comment tu vas?
3: Bah, ça va.
2: Monsieur Lambert Bunique, est-ce que tu étais au gâteau? J'ai dit non, tu étais un peu affairé, là.
3: Ouais, mais c'est une demande. Donc, il y a quand même, c'est le seul, quand même, hein. Avec le Rasta, quand même, qui ont tenu leur parole. Le Rasta à côté, quoi. Oui.
1: Yves.
3: Oui.
1: Quand on arrive au corps des gardes, tu as trouvé les anciens assis. Tu dis d'abord bonjour, je m'appelle Yves, je viens de telle famille, je viens pour telle chose. On ne vient pas directement dire que j'ai un problème.
3: Bah non, pas du tout.
2: Je n'ai pas dit.
3: Moi, je n'ai pas de problème, je n'ai que des solutions, moi.
1: Ben, tu n'as que des solutions. Est-ce que tu étais là quand tu mises sous leur café à dire réveillez-vous, prenez la bonne humeur, réveillez-vous de votre vie.
3: Bah ouais.
1: J'étais là.
3: Bah ouais.
0: Il est en train de Wanda.
1: Ah, moi, j'étais pas bien.
3: Une minute pour Wanda.
1: Tiens, donc tu as pris une heure pour Wanda.
2: Mais oui, ouais. La méditation demande du temps, mon fils.
1: Quoi?
2: La méditation demande du temps. La méditation demande du temps.
3: Une fois, elle a dit quoi, mon fils?
0: Oui, pour une fois, elle a dit mon fils.
1: Comment ça va, Yves?
3: Ouais, ça va, super cool. Merci.

0: Je ne me dis pas de ta vie. Tu commences à être déjà même vieux.
1: Oh, non, dis pas ça à son oncle.
0: Tu es déjà même vieux.
1: En tout cas.
0: Tu es déjà vieux.
2: Non, ouais, la barbe, là, toute la barbe est déjà blanche, c'est normal.
0: Oh, j'ai oublié quelque chose. Verena, tu commences à vieillir.
2: Elle commence à vieillir.
0: Tu commences à vieillir, Verena. Tu vis même déjà. Ah ça, on te dit que c'est un grand chanteur, un chanteur d'anga, frère Mayo.
3: Sissim, mes oreilles.
0: Quoi?
3: Sissim.
0: Sissim, comment? Comment toi, tout ce que je fais, c'est Sissim.
3: Parce que c'est, la, ce photo, c'est la photocopie de 25, là.
0: Hein?
3: Parce que c'est la photocopie.
0: Ah, c'est la copie, hein?
3: Photocopie.
0: Bon, mais d'abord, putain de merde.
1: Non, on a déjà mis...
0: Putain de merde.
3: C'est bon,
1: il y a des, expressions qu'il ne faut pas employer quand même comme ça.
0: Madame Nati.
1: Non, monsieur.
2: Il a dit putain.
0: Putain.
2: Bah ouais, putain, donc... bah voilà.
1: Il y a un enfant de 5 ans qui t'écoute quelque part, quand même. En tout cas.
0: Nati, moi je n'aime pas quand tu me dis à plus tard quand mon crédit n'est pas encore fini.
1: Je ne l'ai pas dit à plus tard. Hein.
0: Bon, voilà, calme-moi pour Yves Blessing. Joyeux anniversaire. Joyeux anniversaire!
3: De magique.
0: Joyeux anniversaire! Et puis tu calmes pour Miss Couleur Café, race Néditer. Alors j'aime ce son.
1: Pourquoi?
0: Pour dire à Miss Couleur Café que ce n'est pas tes vrais amis qui étaient avec toi le jour de ta anniversaire. Tes vrais amis sont ici, à Gabon News.
2: Bah ouais, les vrais amis, ils sont chiches alors. elle a que des amis chiches alors.
3: Les politiciens.
0: Voilà pourquoi j'ai pas le reste des vipères pour elle.
2: D'accord, ok, ça va.
0: Voilà, pour montrer à mes couleurs, ça fait Nesquik, Lipton.
1: Déjà Lipton.
0: Voilà tes vrais amis, c'est ici.
2: Ok.
0: Voilà, je vous aime. Et il peut fermer.
1: Yeah.
0: I'm going to house it.
1: Going.
2: Ok. See you next time.
1: Je vais pas go quoi, mais going.
2: See you next time. Merci plus jeune hein, pour l'ambiance chaque matin.
1: Ah oui.
2: Pour la chaleur. Maman a fait de l'auditeur, c'était juste entre de 8 là-bas. Maman a fait de l'auditeur rapide. Hein. Bonjour. Ah, bonjour aussi, hein, chers auditeurs. Ah, bonjour à tous. Oui, Miss Couleur Café.
3: Après, elle va dire que vous l'avez trahi encore.
2: Mmh. Je crois qu'elle est là.
1: Oui, elle est là. On va la prendre.
2: Nous allons la prendre alors. Allô?
0: Allô? Allô?
2: Oui, allô?
3: Allô, la Rémi.
0: Bonjour, maman fidèle au Christ.
2: Bonjour, oh, la Rémi. Ouais, ça, c'est la signature.
0: Allô?
2: Oui, nous vous écoutons, maman.
0: Moi, j'ai dormi.
1: C'est le bruit de la centrale.
2: Mm-hmm.
3: Ah, le con est venu ce matin.
2: Bah, gloire à Dieu.
0: Hein?
2: Gloire à Dieu.
0: Allô?
2: Oui, allô? Allô?
0: Maman, c'est dans l'auditrice, a dormi dans le noir. Est-ce que c'est normal? Tout prend tes côtes dans le noir. Rien à dire. Est-ce que c'est normal?
2: Non, c'est pas normal du tout.
3: Ah, maman, je n'ai pas
0: le plaisir. Monsieur
2: pas normal.
0: Monsieur Ndon, le francophone, essayez d'agir. Hein, parce que ça ne m'arrive plus jamais. Monsieur Jean-Félix, monsieur Stan, monsieur Simon de Bengo, monsieur Lambert, le jeune, ta grand-mère a dormi dans le noir tout le week-end. Tu vois ça comment?
2: Bah, nous allons cotiser pour un groupe.
0: 261, au secours, c'est pas possible.
2: Ouais.
0: Comment je peux dormir dans le noir tout le lit. C'est seulement revenu ce matin. Est-ce que c'est normal?
1: C'est je vais porter
0: plainte à qui à la SEG.
1: Ah.
2: Bah là, il faut profiter à dormir là.
1: Il faut
0: la SEG. J'appelle mon fils Oligui. Je dis non. Rase-les pour la quatrième fois, cinquième fois, bien que vous. Comment la mère va dormir dans le noir? J'ai fait quoi?
1: Si, ils sont déjà rasés. Ils sont dans quoi?
0: Voilà, je suis à l'écoute.
2: D'accord, reste à l'écoute. C'est pas normal. Bah ouais, il y a des quartiers qui ont fait deux jours, trois jours.
1: Depuis le 23.
2: C'est pas croyable, Bendo.
1: 22 et Bikele, quoi.
4: Allô.
2: Bikele, mais ouais. Allô.
4: Allô.
2: Oui, allô.
4: Oui, Messine, bonjour.
2: Bonjour, Messine.
4: Oui, message reçu. Ah, oh, trop de choses en tête, fidèle auditrice.
2: Incroyable.
4: Allez, va voir d'ici une heure.
1: D'accord.
4: À tout à l'heure.
2: Ah, le message est passé.
1: Vous envoyez les unités.
4: Oui.
1: Pour mettre au compteur.
4: Depuis vendredi, on n'a pas réagi.
2: Mm-hmm.
4: Oh, trop de choses. Bon, en tout cas, message reçu. 5 sur 5. Donne-moi une heure.
2: D'accord, monsieur Ndon, merci. 0-66-51-11-16, c'est le numéro de téléphone pour être avec nous ce matin dans le cadre de votre édition La Grande Matinale.
5: Ah, monsieur Marley, il est prêt, on remonte quand même en musique. On souffle un peu avec Kaki Disco, Sans Interdit. Hein. C'est un titre qu'a demandé monsieur Igor. Ah, monsieur Igor l'a dit, la femme du grand frère, c'est pas la femme du petit frère. Oui, c'est la femme du petit frère, en tout cas, il a demandé ça.
0: Il est pas.

0: Divorce interdit à l'instant sur la 93.5 FM pour M. Igor, auditeur. Allô?
1: Allô?
0: Oui. Allô?
1: Verena?
0: Oui, M. Ndong.
1: Alors, Kaki Disco, c'est un artiste que j'ai surtout écouté après sa mort. Mm-hmm. Et malheureusement, c'est après sa mort que j'ai particulièrement apprécié ses solos de guitare. Mm-hmm. C'est vraiment un grand artiste. Mm-hmm. Un grand artiste. Mais il y a une question que je vais te poser, Verena, et puis aux autres. Dans sa chanson, Kaki Disco dit « Là-bas, c'est pour Mangani. » C'est qui, Mangani?
0: Les autres.
2: Mangani, c'est les autres.
1: Oui, c'est qui? Les films?
2: Ben, moi, je sais pas.
1: Mais qui?
0: C'est les autres.
1: Alors, dans les années 80, les années 90 aussi, Patrick Nguyen Ndong faisait une émission intitulée « L'avant